0: lancé dans un rôle très blues. Pour moi, l'interprétation de Quasimodo, j'ai remercié Joe Cocker. Je lui ai dit, t'es mon professeur.
1: 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Ik dank Joe Cocker. Hij was mijn leermeester. De musical ging de wereld over en sterspeler Garou werd internationaal bekend.
0: Ah oui, puis en Angleterre, il y a des gens qui ne voulaient pas croire que c'était moi. Ça fait chaud au cœur quand même. Qui disait non, il est handicapé celui qui fait Quasimodo. Non, c'est moi.
1: 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Ze dachten dat degene die Quasimodo speelde echt gehandicapt was. Behalve het eerder genoemde stunt verschenen er meerdere albums, waaronder Reviens met het chanson Reviens ou te caches-tu. Kom terug, waar verberg jij het? 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
2: A toi.